Lecture du livre des Actes des Apôtres. Alors, ils retournèrent à Jérusalem, de la montagne appelée des Oliviers, qui est près de Jérusalem, à la distance d'un chemin de Sabbat. Quand ils furent arrivés, ils montèrent dans la chambre haute, où ils se tenaient d'ordinaire. C'étaient Pierre, Jean, Jacques, André, Philippe, Thomas, Barthélemy, Matthieu, Jacques, fils d'Alphée, Simon le Zélote et Jude, fils de Jacques. Tous, d'un commun accord, persévéraient dans la prière avec les femmes et Marie, mère de Jésus, et avec les frères de Jésus. Le jour de la Pentecôte, ils étaient tous ensemble dans le même lieu. Tout à coup, il vint du ciel un bruit comme celui d'un vent impétueux, et il remplit toute la maison où ils étaient assis. Des langues, semblables à des langues de feu, leur apparurent, séparées les unes des autres, et se posèrent sur chacun d'eux. Ils furent tous remplis du Saint-Esprit, et se mirent à parler en d'autres langues, selon que l'Esprit leur donnait de s'exprimer. Parole du Seigneur.

0: Wie Maria, mitten in der Welt, Gott erfahren und Lebensräume schaffen, in denen Menschen Heimat finden. Diese Aufgabe begeisterte unsere ersten Schwestern. Auch in unseren Herzen brennt diese Sehnsucht. Wir glauben, dass Gott uns dafür täglich neu als Werkzeuge benutzen will. Die Erfüllung dieser Aufgabe geschieht auf sehr originelle Weise und in den verschiedensten Berufen und Arbeitsgebieten. Nicht zuletzt in unserem Schönstadtzentrum, in Quarten und in all unseren Zentren.
1: Nous croyons que chaque geste d'amour est une petite lumière qui fait grandir l'espérance. Comme l'eau déposée dans les jarres de Cana, chacun de nos gestes offerts avec confiance peut devenir, par l'action de Dieu, une source de grâce et de bénédiction pour le monde. Pour représenter notre engagement au service du monde, nous apportons maintenant à l'autel quelques petites bougies qui évoquent les différents domaines dans lesquels nous sommes aujourd'hui présentes en Suisse et au Burundi.

Seigneur, nous t'offrons le dévouement de toutes les sœurs qui, avec fidélité et discrétion, veillent au bien de notre communauté, tant dans sa vie spirituelle que dans ses besoins quotidiens.

Seigneur, nous t'offrons notre disponibilité, notre temps et nos forces consacrées à accompagner celles et ceux qui te cherchent et qui aspirent à vivre dans ton amour. Accepte également notre gratitude pour toutes les personnes qui nous accompagnent et soutiennent dès la fondation de notre communauté.